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0: 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Le retour du journal présenté par Gaëtan Plenet. Bonjour Gaëtan.
1: Bonjour Edouard, bonjour à tous.
0: Sébastien Lecornu est au Maroc.
1: Le Premier ministre français, 12 membres de son gouvernement sont arrivés à Rabat dans la soirée. Et au programme aujourd'hui notamment une réunion de haut niveau avec l'exécutif marocain. Espagne-Argentine, ce sera l'affiche de la Coupe du Monde masculine de football. Les Argentins se sont fait peur hier soir avant de renverser le match face à l'Angleterre. L'actualité c'est aussi cette nouvelle nuit de frappe entre les États-Unis et l'Iran. La France qui fait face à une nouvelle canicule et qui en profite pour présenter sa stratégie décarbonation à l'horizon 2050. Et puis la Chine, où la croissance n'a jamais été aussi faible depuis le Covid. On va tenter de comprendre pourquoi. Après un court passage au Qatar, où il est allé présenter les condoléances de Paris après la mort dimanche de l'ancien émir Ahmad Ben Khalifa Al Thani, le Premier ministre français Sébastien Lecornu est donc arrivé au Maroc hier soir à Rabat, où il a été accueilli par son homologue. Une visite de 2 jours dans le royaume avec l'objectif de consolider le rapprochement entre les deux pays. Sébastien Lecornu n'est pas seul, accompagné de 12 membres de son gouvernement. Alors quel programme ? On voit ça depuis Casablanca avec notre correspondant Mathias Reynal.
2: Cette visite au Maroc fait partie du premier déplacement à l'étranger de Sébastien Lecornu depuis sa prise de fonction il y a 10 mois. À ses côtés, le ministre des Affaires étrangères, Jean-Noël Barrot, qui était déjà en visite à Rabat au mois de mai, mais aussi Laurent Nunez, le ministre de l'Intérieur. Premier rendez-vous à l'agenda de Sébastien Lecornu aujourd'hui, un entretien bilatéral. Tout d'abord avec le chef du gouvernement marocain, Aziza Khanouch. Les deux responsables retrouveront ensuite les membres de leur gouvernement pour une rencontre de haut niveau France-Maroc. Cela faisait 7 ans que ce type de réunion n'avait pas eu lieu. C'est une nouvelle manifestation du rapprochement entre Paris et Rabat, de ce partenariat d'exception renforcé qui lie les deux pays depuis 2024 et qui doit conduire à l'adoption d'un nouveau traité bilatéral. Les relations entre la France et le Maroc sont au beau fixe depuis que le président Emmanuel Macron a reconnu la souveraineté marocaine sur le territoire disputé du Sahara occidental. Un autre point majeur à l'ordre du jour, une potentielle visite royale en France de Mohamed VI. Mathias Reynal, Casablanca.
1: Et quelques heures avant cette visite, le journaliste franco-marocain Alim Rabet a été remis en liberté au Maroc. Il avait été arrêté dimanche soir à son arrivée à l'aéroport de Tanger. Lui qui, depuis plusieurs années, n'avait plus mis les pieds dans le royaume où il a, dans le passé, été condamné pour diffamation, pour des propos sur les Sahraouis, des camps de Tindouf dans le sud-ouest de l'Algérie. Cette fois encore, son arrestation était liée à des publications en ligne jugées diffamatoires. Et d'ailleurs, l'enquête se poursuit. Je ne fais que du journalisme, je ne fais pas de politique, a-t-il dit après sa remise en liberté. Lui pourrait bien être condamné à 30 années de prison, c'est en tout cas ce qu'a requis hier l'avocate générale de la cour d'assises de Paris à l'encontre d'Eugène Rwamucho. Cet ancien médecin rwandais est poursuivi pour son rôle présumé dans

une manière d'avoir une division des hommes au sein du territoire et une spécificité d'une citoyenneté française à deux vitesses. Or, cette loi qu'il va porter, la loi Lamingay, arrête le statut de l'indigénat et, en théorie, est censée pouvoir accorder la citoyenneté française à tous. Il a écrit un texte très beau, publié en 1955, où on voit à la fois ses espoirs, ses utopies, et comment cette loi va être vidée de sa substance au cours de cette décennie 44-54. Il dit « En venant siéger à l'Assemblée nationale constituante, les élus d'outre-mer ont eu pour premier objectif l'abolition de l'indigénat. » Donc ça, c'est acquis. « Et l'égalité des droits politiques pour leurs mandants. » Et ça, c'est un petit peu plus compliqué. « Ces résultats, aujourd'hui acquis, dit-il, sont à leur honneur comme à celui du Parlement et du gouvernement de la République. » La loi qui porte son nom est la suivante. Je la lis en entier, vous allez voir comment elle est vidée de sa substance. « À partir du 1er juin 1946, tous les ressortissants des territoires d'outre-mer, Algérie comprise, ont la qualité de citoyens, au même titre que les nationaux français de la métropole et des territoires d'outre-mer. Des lois particulières établiront les conditions dans lesquelles ils exerceront leurs droits de citoyens. La présente loi, délibérée et adoptée par l'Assemblée nationale constituante, sera exécutée comme loi de l'État. » En réalité, le statut de citoyen est accordé pour tous les citoyens, mais des lois particulières vont fixer la manière dont ils vont élire leurs représentants. C'est-à-dire que, donc vous allez avoir des assemblées avec des doubles vitesses électorales où les colonisés n'auront pas le même pourcentage de députés que les colons blancs sur les colonies. Donc vous avez une égalité de droits et de devoirs qui se retrouve en fait par un tour de passe-passe juridique, vidé de sa substance, vidé de son intention, qui va fonctionner à deux vitesses. C'est la seule fois où Senghor exprime des colères publiques. Il est ravagé. Lui qui est quand même le diplomate par excellence, toujours dans la ruse et la tentative de conciliation des contraires, c'est à la fois une immense victoire électorale et à la fois une manière très frontale de montrer comment le racisme institutionnel français juridiquement s'est élaboré autour de cette commission Monnerville. Vous allez trouver des revendications sur les quatre coins de l'Empire pour une véritable application de la loi Lamingay. Par exemple, Ho Chi Minh en 48 est totalement euphorique de cette possible application des lois en appelant dans des doléances à une égale liberté d'association, une égale application des lois ouvrières, une égale liberté de réunion. C'est-à-dire que ce qui est en train de se jouer dans ces années 45-48, c'est non pas du tout l'indépendance, ni au Vietnam, ni à Dakar, c'est l'application des lois qui ont été mises en place et imaginées lors de cette commission Gaston Monnerville. Or, Lamingay s'en rend compte très rapidement, il constate « La Constitution est donc violée dans sa lettre et dans son esprit par les lois et des décrets qui n'assurent pas les mêmes avantages et matériels et moraux aux fonctionnaires et agents de service public. Ils organisent la représentation des populations aux diverses assemblées en donnant le même nombre d'élus à 1 million de citoyens de statut local, c'est-à-dire les colonisés, et à 2 ou 3 000 citoyens d'un statut différent, c'est-à-dire les populations blanches des colons et ce qui a été considéré comme assimilé, à savoir les populations métisses en l'occurrence, de Saint-Louis et des quatre communes. On voit là comment se pense et s'émerge ce qui était appelé la plus grande France et l'extension d'une possibilité juridique autre, fortement pensée et par Césaire et par Senghor qui participe à la commission Monnerville et par Lamingay qui est absolument dévastée par cette mise en application odieuse. Se pense dans ces mêmes années un anticolonialisme de combat. Et là, Senghor va rentrer sur le devant de la scène. Il est donc député de la 4e République, député français,
il a le statut de la nationalité française depuis les années 30, et il va, au sortir de la guerre, publier des poèmes fortement anticolonialistes, fortement antiracistes, qui vont faire le parallèle, et c'est quand même, quand vous avez vu l'expo, vous voyez bien, ça s'ouvre, l'exposition sur un long couloir qui raconte Bordeaux et la Seconde Guerre mondiale, et qui raconte à quel point également, dans ces années

0: fin des années 40, c'était absolument insupportable de pouvoir faire un parallèle entre l'occupation allemande et l'occupation coloniale. Et Senghor, il est aujourd'hui absolument détesté par les jeunesses sénégalaises. On considère qu'il est vraiment beaucoup trop francophile, qu'il a été beaucoup trop ami de Pompidou, qu'il a été beaucoup trop laxiste avec l'économie de traite organisée par les commerçants d'huile. Marseillais, effectivement, il n'a jamais décolonisé l'économie sénégalaise. Et dans le même temps, il produit ces textes absolument inconcevables au sortir des années 40. Je voudrais en particulier qu'on lise le poème liminaire « Hostie noire hein, » qui est adressé à Léon Gontran Damas. C'est celui qu'on oublie un peu toujours. On parle de Césaire, on parle de Senghor, le troisième qui a été au cœur de la création de la négritude dans les années 30. C'est Léon Gontran Damas. Si on oublie aussi peut-être les sœurs Nardal, chez qui ils ont un peu tout piqué dans leur salon de Clamart dans les années 30. Et donc « Hostie noire », c'est hosties, ce sont les corps sacrifiés des tirailleurs de la Première Guerre mondiale. Et Senghor se lit en descendant de ces tirailleurs de la Seconde Guerre mondiale, et il fait un parallèle, donc il se sacrifie pour le salut des autres, hein, c'est ça ces hosties noires, et il adresse ce poème aux tirailleurs sénégalais.
1: Vous, tirailleurs sénégalais, mes frères noirs à la main chaude sous la glace et la mort, qui pourra vous chanter si ce n'est votre frère d'armes, votre frère de sang? Je ne laisserai pas la parole aux ministres et pas aux généraux. Je ne laisserai pas, non, les louanges de mépris vous enterrer furtivement. Vous n'êtes pas des pauvres aux poches vides sans honneur. Je déchirerai les rires banania sur tous les murs de France. Car les poètes chantaient les fleurs artificielles des nuits de Montparnasse. Ils chantaient la nonchalance des chalands sur les canaux de moire et de cimard. Ils chantaient le désespoir distingué des poètes tuberculeux. Car les poètes chantaient les héros, et votre rire n'était pas sérieux, votre peau noire pas classique. Ah! Ne dites pas que je n'aime pas la France. Je ne suis pas la France. Je le sais. Je sais que ce peuple de feu, chaque fois qu'il a libéré ses mains, a écrit la fraternité sur la première page de ses monuments. Qu'il a distribué la faim de l'esprit, comme de la liberté, à tous les peuples de la terre, conviés solennellement au festin catholique. Ah! Ne suis-je pas assez divisé? Et pourquoi cette bombe dans le jardin si patiemment gagnée sur les épines de la brousse? Pourquoi cette bombe sur la maison édifiée pierre à pierre? Pardonne-moi, Sira Badral. Pardonne, étoile du sud de mon sang. Pardonne à ton petit-neveu s'il a lancé sa lance pour les 16 sons du sauron. Notre noblesse nouvelle est non de dominer notre peuple, mais d'être son rythme et son cœur. Non de paître les terres, mais comme le grain de millet de pourrir dans la terre. Non d'être la tête du peuple, mais bien sa bouche et sa trompette. Qui pourra vous chanter si ce n'est votre frère d'armes, votre frère de sang? Vous, tirailleurs sénégalais, mes frères noirs à la main chaude, couchés sous la glace et la mort.
0: Merci beaucoup. Donc c'est le fameux « Mais je déchirerai les rires banania sur tous les murs de France » qui est un peu une des premières manifestations de cet antiracisme qui se lit dans le racisme systémique de la société, y compris dans le régime publicitaire de cette publicité bien connue, Banania, qui a ensuite été un des slogans de l'antiracisme en France dans les années 60 et 70. Ce qui est intéressant à l'adresse et à la fin de ce poème, c'est qui pourra vous chanter si ce n'est votre frère d'armes, à savoir lui-même, engagé dans les troupes françaises, arrêté par les officiers SS et relégué, lui qui était officier puisque agrégé, avec les autres tirailleurs du fait de sa couleur. Et donc il a expérimenté dans sa chair cette séparation raciale en tant que prisonnier dans les Franz Stalag tout au long des années 40 jusqu'en 42. Et donc ce texte-là, si ce n'est votre frère d'âme, c'est la revendication d'une prise de parole en son nom propre qu'on va retrouver tout au long de ces années. Par ailleurs, il y a un deuxième texte qu'on voulait vous lire qui reprend ce même dispositif rhétorique de pardonne à la France, mais qui est une structure rhétorique qui lui est reprochée aujourd'hui par les petits écoliers sénégalais qui trouvent que Senghor a pardonné à la France. Ça, vous pouvez l'entendre encore par tout étudiant qui est passé sur les bancs de l'école. En réalité, ce qui me semble intéressant, c'est la manière dont, dans Prière de paix, donc, c'est un faux pardon. C'est un réquisit. Ça se passe au moment de Noël. Donc, c'est le pardon catholique. Et c'est un pardon qui est suivi d'une conjonction qui permet d'en faire un réquisitoire de la manière dont la colonisation se surimpose à une exploitation économique. Et c'est donc un pardon qui n'est pas vraiment rhétorique, parce que c'est un pardon chrétien, donc il entend réellement pardonner. Mais derrière le « mais », vous pouvez lire des successions, des descriptions de ce qu'est la réalité de la colonisation. Et donc, on a fait un extrait des deuxième et troisième strophes sur « Pardonne à l'Europe, mais… »
1: Seigneur Dieu, pardonne à l'Europe blanche. Et il est vrai, Seigneur, que pendant 4 siècles de lumière, elle a jeté la bave et les abois de ses molosses sur mes terres. Et les chrétiens, abjurant ta lumière et la mansuétude de ton cœur, ont éclairé leur bivouac avec mes parchemins, torturé mes talbés, déporté mes docteurs et maîtres de sciences. Leur poudre a croulé dans l'éclair la fierté des tatas et des collines, et leurs boulets ont traversé les reins d'empires vastes comme le jour clair de la corne de l'Occident jusqu'à l'horizon oriental. Et comme des terrains de chasse, ils ont incendié les bois tangibles, tirant ancêtres et génies par leur barbe paisible. Et ils ont fait de leur mystère la distraction dominicale de bourgeois somnambules. Seigneur, pardonne à ceux qui ont fait des Askias des maquisards, de mes princes des adjudants, de mes domestiques des boys, et de mes paysans des salariés, de mon peuple un peuple de prolétaires. Car il faut bien que tu pardonnes à ceux qui ont donné la chasse à mes enfants comme à des éléphants sauvages, et ils les ont dressés à coups de chicotte. Et ils ont fait d'eux les mains noires de ceux dont les mains étaient blanches. Car il faut bien que tu oublies ceux qui ont exporté 10 millions de mes fils dans les maladreries de leurs navires, qui en ont supprimé 200 millions. Et ils m'ont fait une vieillesse solitaire parmi la forêt de mes nuits et la savane de mes jours. Seigneur, la glace de mes yeux s'embue, et voilà que le serpent de la haine lève la tête dans mon cœur, ce serpent que j'avais cru mort. Tue-le, Seigneur, car il me faut poursuivre mon chemin, et je veux prier singulièrement pour la France. Seigneur, parmi les nations blanches, place la France à la droite du Père. Oh, je sais bien qu'elle aussi est l'Europe, qu'elle m'a ravi mes enfants comme un brigand du nord des bœufs pour engraisser ses terres à canne et canon, car la sueur nègre est fumier. Qu'elle aussi a porté la mort et le canon dans mes villages bleus. Qu'elle a dressé les miens les uns contre les autres comme des chiens se disputant un os. qu'elle a traité les résistants de bandits et craché sur les têtes au vaste dessein. Oui, Seigneur, pardonne à la France qui dit bien la voie droite et chemine par les sentiers obliques, qui m'invite à sa table et me dit d'apporter mon pain, qui me donne de la main droite et de la main gauche enlève la moitié. Oui, Seigneur, pardonne à la France qui hait les occupants et m'impose l'occupation si gravement, qui ouvre des voies triomphales aux héros et traite ses Sénégalais en mercenaires, faisant d'eux les dogues noirs de l'Empire, qui est la République et livre les pays aux grands concessionnaires. Et de ma Mésopotamie, de mon Congo, ils ont fait un grand cimetière sous le soleil blanc.
0: Merci beaucoup. Donc effectivement, la France qui hait les occupants et qui m'impose l'occupation si gravement, c'est ça qui est raconté à la fin des années 40. Quand, est-ce que vous pouvez imaginer ce que ça pouvait représenter pour un lectorat français de lire ça au sortir de l'occupation allemande? Et en même temps, des constats qui ont assez peu vieilli si l'on suit les colères sahéliennes contemporaines qui demandent le retrait des grandes entreprises, Areva, Total, entre autres. Que dit Senghor quand il dit qui est la République et livre le pays aux grands concessionnaires? En réalité, certains de ces vers ont assez peu vieilli malgré le pardon rhétorique tout catholique qui n'enlève rien à la cruauté de son constat malheureusement très lucide. Et de ce que je vous disais sur cette manière que Senghor avait parlé de traiter le français comme une langue hantée par ses racines latines, il faut entendre la Mésopotamie du dernier vers, ma Mésopotamie, mon Congo, ils ont fait un grand cimetière sous le soleil blanc, comme littéralement entre les deux fleuves, donc on entend le Frat et le Tigre. En réalité, lui, il parle du Siné et du Saloum, qui est là où il a grandi. Mais c'est que dans sa manière à lui, de son royaume d'enfance mythique, c'est ainsi qu'il nomme le territoire de ses jeunes années. Senghor va être le partisan d'une option fédérale pour obtenir de manière peut-être un petit peu utopique de larges territoires qui puissent traiter d'égal à égal avec la France, au moins économiquement. Il rêve d'une grande AOF fédérale qui pourrait obtenir son indépendance. Or, Oufouette Boigny, dans ces années-là, qui participe et qui siège aux mêmes commissions pour savoir quel va être le statut de ces territoires, lui entend une option par territoire, en l'occurrence pour Oufouette Boigny, clientélisme, c'est-à-dire qu'il sait qu'il va pouvoir être élu sur la Côte d'Ivoire, alors que Senghor imaginait une AOF où tout naturellement la capitale serait Dakar. Donc il y a une grande opposition entre Oufouette Boigny et Senghor pour savoir une option fédérale ou non. Est-ce que c'est la capitale économique, puisque la Côte d'Ivoire est le joyau économique de l'AOF, ou est-ce que c'est une capitale intellectuelle et administrative qui serait Dakar? Cette option fédérale, bien sûr, ne voit pas le jour, mais c'est le grand rêve anticolonial qui aurait pu émerger dans ces années.

0: tout ceci, c'est bien joli, mais c'est beaucoup de voix d'hommes. On a décidé de vous faire entendre des voix de femmes que vous avez peut-être entendues si vous avez vu le film Soundtrack for a Coup d'État, qui raconte l'assassinat de Lumumba et qui met au premier rang une figure absolument incroyable, qui est celle d'André Bloin, une métisse, née en Oubangui-Chari, en Centrafrique, en 1919 et décédée en 1986. Il se trouve que ça a été la numéro 2 de Lumumba, qu'elle est dans toutes les négociations politiques, mais c'est pas vraiment ça, c'est un peu connu, c'est pas vraiment ça qu'on voudrait vous donner à lire. C'est son premier émoi politique. Elle est dans un orphelinat pour métis. Vous savez que les métis ont été arrachés à leur mère et qu'elles ont été la plupart du temps dans des orphelinats aux conditions très dures. On renvoie d'ailleurs au Consolé de Beata Umubuyi-Meres, qui raconte, qui est un roman merveilleux, qui raconte également cette histoire des orphelinats. Et donc ce premier émoi politique, elle le voit lorsqu'elle assiste à une répression de prisonniers politiques dont le slogan est non pas l'indépendance mais nous voulons être des Français, c'est-à-dire une assimilation, même droit, même devoir, c'est-à-dire en fait ce qu'aurait pu être la loi Lamine Gay. Elle va ensuite, bien plus tard, avoir des options indépendantistes, mais ce qu'on trouvait très joli, c'était cette voix d'une métisse à travers l'orphelinat qui voit à travers la porte des manifestants dont le slogan est « Nous voulons être des citoyens français ».
1: À peine 20 mètres nous séparaient de cette pitoyable procession. Nous pouvions voir de longues traînées de sang couler sur la peau des prisonniers. Les malheureux semblaient nus, dans un réflexe terrifié, issu de mon éducation. Je fis le signe de croix et demanda à Dieu d'avoir pitié d'eux. Les religieuses nous pressèrent d'entrer dans la chapelle où un harmonium grondait déjà comme pour une grande messe. C'était une tentative délibérée pour couvrir les cris qui provenaient désormais régulièrement de la rue. Elle échoua cependant, et les hurlements désespérés et perçants continuèrent, couvrant les chants liturgiques dans un vacarme qui semblait d'autant plus insupportable. Les prisonniers continuaient à défiler devant nos hauts murs par dizaines, par centaines. Plus fort que les cantiques, le terrible cœur des cris, répondu par les insultes de leurs gardiens, remplissait notre cœur. À la suite des hommes, il y avait leurs mères, leurs épouses et leurs enfants, en pleurs. Parfois, nous pouvions distinguer les mots que les prisonniers criaient ou répétaient comme une litanie. Nous voulons être citoyens français. Nous voulons être citoyens français. Quel mal, nous demandions-nous, contenaient ces simples mots? Qui étaient ceux qui les utilisaient et qui étaient traités si cruellement? Nanette, l'une de mes meilleures amies, plus âgée que moi, s'est glissée hors de la chapelle, sans être vue par aucune des religieuses. Je l'ai suivie et nous avons couru à travers les buissons du jardin, jusqu'à la porte. Nous nous tenions là, agrippés aux barreaux, figés, observant le spectacle interdit de l'autre côté. Malgré les coups de fouet, les prisonniers continuaient à crier leurs revendications. Ces hommes, pensais-je, étaient de la même race que nos mères. Quel courage ils avaient de continuer, malgré les coups qui pleuvaient sur leur dos ensanglanté. Je n'avais jamais vu un tel courage auparavant. Ça m'a donné envie d'être aussi forte. Dans mon admiration, je rêvais d'être l'une d'entre eux. Je voulais briser les barreaux de cette porte maudite, rejoindre ces terribles processions et les aider à porter leurs chaînes. Je ne comprenais pas ce qu'ils demandaient, mais puisqu'ils étaient prêts à souffrir pour ça, j'étais sûre qu'ils avaient raison. Je pleurais de rage quand j'ai senti une main m'agripper l'épaule. Une religieuse qui avait remarqué notre absence était venue nous chercher. Elle nous a rapidement ramenés à la chapelle. Je savais qu'après l'office du soir, je ne pourrais pas échapper à la punition pour ma mauvaise conduite. Et quand j'ai reçu les 10 coups de chicotte prescrits, j'ai retenu mes larmes et mes cris. De toutes les forces de mon âme, je voulais être comme ces courageux noirs que j'avais vus plus tôt, qui voulaient devenir citoyens français. Les religieuses se rendirent compte que les filles avaient été profondément bouleversées par ce qu'elles avaient vu et entendu cet après-midi-là. Elles décidèrent de faire un effort pour nous rassurer. Au cours du repas du soir dans la salle à manger, lugubrement éclairée par des lampes à pétrole, Mère Thérèse nous donna une explication officielle des événements de la journée. Loin de me convaincre, ces raisons pour justifier l'enchaînement et le fouet des hommes ne firent que renforcer ma conviction que le droit était du côté des prisonniers. « Vous voyez, mes enfants, » dit Mère Thérèse en joignant pieusement les mains pour souligner la moralité de la leçon qu'elle s'apprêtait à nous donner. « Ces misérables rebelles Mukongo et Larry se sont mis en tête de devenir citoyens français. » Le mot « rebelle » me semblait étrange. Il ne semblait pas correspondre à ce que j'avais vu. Ils veulent avoir les mêmes droits que les Européens. Mère Thérèse fit une pause pour nous laisser assimiler l'horreur de cette idée. Ils commettent un terrible péché d'orgueil. Une ambition aussi folle les mènera tout droit en enfer. Ils ont été inspirés par le diable. À ce moment-là, Mère Thérèse fit le signe de croix pour nous inviter à faire de même. Prions Dieu de leur pardonner et de nous protéger. Après 3 Notre Père et 3 Je vous salue Marie, nous avons été renvoyés dans notre dortoir, 2 par 2, avec l'ordre strict de ne plus parler de la révolte. Mais je ne pouvais oublier les sentiments passionnés que ces prisonniers noirs ensanglantés avaient suscités en moi.
0: Je vous renvoie aussi à l'ouvrage de Pascal Barthélémy, Sororité et colonialisme aux presses de la Sorbonne. Elle raconte comment en mars 45, c'est bien sûr le droit de vote des femmes, certaines mulâtresses relevant de la catégorie juridique raciste européen et assimilé, refusent de se faire inscrire par solidarité avec les femmes noires qui, elles, n'ont pas le droit de vote. Les bulletins de renseignement coloniaux qui sont décrits par Pascal montrent à quel point il y a des demandes d'égalité entre femmes blanches et femmes noires et également des revendications d'anciennes mères de soldats. Niana Sen, notamment, demande à ce que toutes les citoyennes doivent voter sans distinction de couleur, car sur le front, la balle ennemie frappe aussi bien le noir que le blanc. Et c'est un peu en écho à cette affiche que vous avez mis dans l'exposition. Toutes les larmes sont salées, cette affiche de 1952, qui montre ce même type de solidarité et qui raconte aussi dans le détail comment se sont exprimées les premières femmes à Dakar. Donc ces deux exemples ne montrent pas des revendications d'indépendance, mais elles demandent l'égalité des droits et des devoirs comme moteur émotionnel de la prise d'action militante. En 1946, c'est tout autre chose qui se joue pour Césaire, de son côté, qui participe à ces mêmes commissions, mais avec une toute autre optique. En 1946, c'est la loi sur la départementalisation des 4 vieilles colonies, Guadeloupe, Martinique, La Réunion et La Guyane. Radicalement, donc, antithétique de ce que Senghor obtiendra en 1960 pour l'indépendance. Et néanmoins, dans le même temps, il est, avec le cahier d'un retour au pays natal, le plus grand poète ayant décrit la réalité de la colonisation. L'histoire éditoriale est intéressante. Il paraît dans une revue qui s'appelle Volonté en 1939, qui a absolument aucun écho. Et il a un écho lorsqu'il a une préface d'André Breton en 1947, et il est réédité bien sûr par Présence africaine en 1956. Ça pose la question des parrains littéraires, les parrains blancs que sont André Breton et Jean-Paul Sartre, qui vont l'un et l'autre avoir ce rôle-là d'introducteur de ces grands que sont Césaire et Senghor, et qui vont déterminer des options de lecture parfois en contradiction avec ce que demandaient eux-mêmes Césaire et Senghor. Le cahier est donc publié de part et d'autre de la loi de départementalisation. Il est publié en 39 et en 47, alors que la loi est en 46. Et en quelque sorte, le texte change de discours et change de signification lors de sa première et lors de sa seconde publication, bien entendu.
1: En vain pour s'en distraire, le capitaine pend à sa grand-vergue le nègre le plus braillard, ou le jette à la mer, ou le livre à l'appétit des molosses. La négraille retrouve dans son sang répandu le goût amer de la liberté. Et elle est debout, la négraille assise, inattendument debout. Debout dans la cale, debout dans les cabines, debout sur le pont, debout dans le vent, debout sous le soleil, debout dans le sang, debout et libre. Debout et non point pauvre folle dans sa liberté et son dénuement maritime girant la dérive parfaite. Et la voici, plus inattendument debout, debout dans les cordages, debout à la barre, debout à la boussole, debout à la carte, debout sous les étoiles, debout et libre. Et le navire lustral s'avançait impavide sur les eaux écroulées, et maintenant pourrissent nos flocs d'ignominie. Par la mer cliquetante de midi, par le soleil bourgeonnant de minuit, écoute, épervier, qui tient les clés de l'Orient. Par le jour désarmé, par le jet de pierre de la pluie, écoute, squale, qui veille sur l'Occident. Écoutez, chien blanc du Nord, serpent noir du midi qui achevait le ceinturon du ciel. Il y a encore une mer à traverser. Oh, encore une mer à traverser. Pour que j'invente mes poumons, pour que le prince se taise. Encore un vieillard à assassiner, un fou à délivrer, pour que mon âme Louise aboie, Louise aboie, aboie, aboie, et que ulule la chouette, mon bel ange curieux. Le maître des rires, le maître du silence formidable, le maître de l'espoir et du désespoir, le maître de la paresse, le maître des danses, c'est moi. Et pour ce Seigneur, les hommes au cou frêle reçoit et perçoit ce fatal calme triangulaire. Et à moi mes danses de mauvais nègre, à moi mes danses, la danse brise cancan, la danse saute prison, la danse il est beau et bon et légitime d'être nègre. À moi mes danses et saute le soleil sur la raquette de mes mains. Mais non, l'inégal soleil ne me suffit plus. Enroule, toi, vent, autour de ma nouvelle croissance. Pose-toi sur mes doigts mesurée. Je te livre ma conscience et son rythme de chair. Je te livre les feux où brésaille ma faiblesse. Je te livre le Chen Gang. Je te livre le marais. Je te livre l'intouriste du circuit triangulaire. Dévore, vent. Je te livre mes paroles abruptes. Dévore et enroule-toi. Et t'enroulant, embrasse-moi d'un plus vaste frisson. Embrasse-moi jusqu'au nous furieux. Embrasse. Embrasse-nous.
0: Donc ce texte, il est très beau sur le « à moi, à nous » et cette revendication d'une parole poétique qui est en l'occurrence aussi une parole politique. Et ce texte, il est intéressant parce que vraiment, il change de statut entre sa première publication où c'est une dénonciation du colonialisme et la loi de la départementalisation qui, bien sûr, instaure une dénonciation à l'intérieur de l'État français et qui raconte autre chose, qui raconte la colonisation continuer à l'intérieur de l'espace français. On voudrait maintenant, on va peut-être faire que le premier extrait, parler de l'autre parrain un peu plus encombrant encore, qui est Jean-Paul Sartre, qui fait cette préface à l'anthologie de la nouvelle poésie nègre et malgache de langue française, qui est très connue, qui s'appelle Orphée Noir, qui est publiée donc en 1948, et qui à la fois est très intéressant parce que sur certains aspects, il n'a pas pris une ride, notamment l'extrait qu'on va vous lire sur le privilège de voir, alors que les autres ne sont pas vus, et qui, en même temps, je vais y revenir, est une déclaration de mort à l'encontre de la négritude avant même qu'elle n'advienne.
1: Qu'est-ce donc que vous espériez quand vous ôtiez le bâillon qui fermait ses bouches noires ? Qu'elles allaient entonner vos louanges ? Ces têtes que nos pères avaient courbées jusqu'à terre par la force, pensiez-vous, quand elles se relèveraient, lire l'adoration dans leurs yeux ? Voici des hommes noirs debout qui nous regardent et je vous souhaite de ressentir comme moi le saisissement d'être vu. Car le blanc a joui 3000 ans du privilège de voir sans qu'on le voie. Il était regard pur. La lumière de ses yeux tirait toute chose de l'ombre natale. La blancheur de sa peau, c'était un regard, encore, de la lumière condensée. L'homme blanc, blanc parce qu'il était homme, blanc comme le jour, blanc comme la vérité, blanc comme la vertu, éclairait la création comme une torche, dévoilait l'essence secrète et blanche des êtres. Aujourd'hui, ces hommes noirs nous regardent, et notre regard rentre dans nos yeux. Des torches noires, à leur tour, éclairent le monde, et nos têtes blanches ne sont plus que de petits lampions balancés par le vent.
0: C'est très joli ce texte où un blanc se rend compte qu'il n'y a pas eu de grandes découvertes, que les gens se sont découverts à eux-mêmes, et qu'il y a un dialogue qui est nécessaire. Et donc, cette découverte du multiculturalisme, c'est une chute pour Sartre, qui définit un nouvel universel qui doit être basé sur le dialogue. Et cette question de qui parle, quel est le savoir situé de celui qui parle, il le dit très bien, ce privilège de voir, qui est le privilège de l'homme blanc, est aboli dans la négritude. Et en quelque sorte, il a la prémisse de ces savoirs situés que vont ensuite développer Starhawk ou tant d'autres féministes, que je trouve vraiment très intéressant. Et en même temps, comme le rappelle Souleymane Bachir Diagne, lorsqu'il traite de ses textes, sur Senghor notamment, il montre très bien comment Sartre, donc cette juste petite dernière phrase, fait un parallèle entre la négritude et le socialisme. Le socialisme adviendra, et lorsque le socialisme adviendra, ce sera la fin de la lutte des classes. Lorsque le combat antiraciste adviendra, ce sera la fin des races, dit dit Sartre, paraphrasant Saint-Gore. Or, c'est pas du tout ce que dit Saint-Gore. Ça n'est pas du tout la pensée de la négritude telle qu'elle est élaborée par Césaire et Saint-Gore. Il n'y a pas d'unité finale de la lutte. Or, ce que dit Sartre, par exemple, c'est l'unité finale rapprochera tous les opprimés dans le même combat qui doit être précédé aux colonies parce que je nommerai le moment de la séparation et de la négativité. Ce racisme antiraciste est le seul chemin qui puisse mener à l'abolition des différentes races. Donc ce problème de l'unité finale et cette formule absolument terrible de l'antiracisme, le racisme antiracisme, c'est ce qui va encapsuler toute la pensée de Saint-Gore et c'est ce qu'on va lui reprocher sans cesse et sans cesse, alors qu'en réalité, c'est la vision de Sartre sur Saint-Gore qu'on va lui plaquer. Donc le temps est filé et on voudrait, pour conclure, aller du côté de ce que Frédéric Cooper est allé faire dans Français et Africains, ressaisir ces moments, cette décennie un peu épique hein, en termes politiques, où tout s'est joué, où des possibles ont été envisagés et où, qui se sont heurtés au racisme systémique du système juridique français. Et donc cette expérience de pensée, de redonner sens au débat entre assimilation et indépendance et à ce que l'Union française aurait pu être dans cette lutte politique. Elle s'achève en 1955 avec la conférence de Bandung et ce nouveau monde hein, qui est en train d'émerger. Et dans cette décennie, il nous a semblé qu'il y avait un rôle très particulier des écrivains, Césaire et Saint-Gore notamment, tous deux engagés dans la bataille politique avec des choix très différents, départementalisation, indépendance, où l'assimilation a été une question clé entre ces deux pôles. Cette idée de la loi Lamine-Gay, elle me semblait importante au début pour montrer ce qui aurait été possible. Donc je te laisse conclure ouais. Pour quelques...
1: Mais moi quand Elara m'a invité à explorer ces différents textes, à les lire, les relire et les oraliser, c'est vrai que quelque chose de très fort qui est sorti pour moi, c'est la place de la violence sur les corps en tant qu'élément de domination et d'humiliation à l'intérieur du système colonial. Cette question de la violence, elle est transversale dans les différents textes qu'on a pu lire, des coups de chicotte, des personnes pendues ou jetées à la mer, des coups de fouet, des prisonniers au corps ensanglanté. Cette présence de la violence dont ces auteurs en fait viennent faire archive dans leurs textes, moi une question importante pour moi, c'est une fois les décolonisations politiques faites, que devient cette violence ? Cette violence qui est ancrée dans les corps, dans les esprits, au plus profond des hommes, des femmes, des enfants. Quel est son devenir après tout ça? Et effectivement, qui dit violence dit trauma. Il se trouve que dans un autre bout, je suis autrice, mais dans un autre bout de ma vie, je suis aussi psychologue clinicienne. Et je trouve vraiment important de penser l'héritage vivant de cette histoire-là, dans nos corps, dans nos esprits, dans nos vies aujourd'hui, en tant que personnes qui viennent hériter de cette histoire coloniale-là. Elle n'est pas loin, l'histoire coloniale, cette histoire-là. Moi, j'ai 42 ans, j'ai des parents qui ont 80 et 82 ans, donc qui, jusqu'à 15 et 17 ans, étaient sujets coloniaux et qui, bien sûr, ont grandi dans un système qui vient, à un moment donné, former de l'intérieur qui ils sont et ce qui va ensuite se jouer pour eux et pour leurs enfants. Parce que cette violence à laquelle des groupes sociaux ont été, dans le cadre de la colonisation et de l'esclavage, cette violence à laquelle ils ont été exposés pendant des générations et des générations, à un moment donné, elle devient un motif traumatique et elle devient un apprentissage et elle a des conséquences très concrètes sur les vies. On sait par exemple aujourd'hui en psychologie clinique que par rapport aux situations de violence, c'est pas seulement les victimes qui vont développer des empreintes traumatiques, c'est aussi ceux qui en sont témoins, que ce soit des témoins visuels, des témoins sonores, et qu'est-ce que c'est d'hériter en tant que famille, notamment africaine et afrodescendante, de cette histoire violente-là, où on a été surexposé à la violence, à la domination et à l'humiliation. Et pour moi, c'est vraiment une question importante à penser, à mettre au travail dans ce qui se joue dans nos vies et même dans nos relations interpersonnelles. Fanon, par un exemple là-dessus, Fanon disait, il évoquait le fait que dans le système colonial, en fait, la domination est telle que effectivement, c'est très compliqué pour le dominer, le coloniser, de retourner la violence qui pèse sur lui contre leur auteur, contre le dominant, parce qu'il y a une asymétrie et une coercition telle que c'est compliqué de rendre cette violence et la retourner contre son auteur, le colon. Même s'il y a eu des résistances et effectivement elles ont permis les décolonisations, quand il y a un rapport de domination tel, c'est compliqué. Mais du coup, cette violence-là, qu'est-ce qu'elle devient ? Et il dit, en fait, le colonisé qui facilement va être humilié, qui va être insulté, qui va être battu par le policier ou le colon, à un moment donné, dans l'impuissance de pouvoir y réagir directement, on va l'observer plus loin, au coin de la rue, quand un de ses congénères va lui faire la première brimade ou le premier regard qui le gêne, sortir le couteau. C'est que cette violence-là, effectivement, elle reste à l'intérieur de nous et qu'à un moment donné, qu'on ne peut pas l'agir directement pour se défendre, elle reste dans les corps, elle vient faire archive et à un moment donné, elle vient produire aussi des potentiels dynamiques de violence latérale, c'est-à-dire je vais m'attaquer et je vais décharger ma violence potentiellement sur celui qui m'est le plus accessible et donc notamment les miens. Et pouvoir penser ces questions amène à penser comment cette histoire-là, elle s'est enracinée dans nos vies, dans nos psychismes, elle a des conséquences encore actuelles et très vivantes dans nos vies de personnes africaines et afrodescendantes. Et j'ai envie de parler aussi de cet ouvrage de Resma Menakem, c'est un psychologue afro-américain. Ce livre s'appelle « Les mains de ma grand-mère ». Il est sur la question justement de l'héritage de l'histoire coloniale et esclavagiste dans les corps et dans les psychismes, d'essayer de comprendre les conséquences que ça a aujourd'hui sur nos vies en tant que personnes afrodescendantes, mais aussi en tant que personnes blanches. Il dit les personnes, les populations blanches, pour avoir pu pendant des années, des décennies, des générations, être témoins de la violence sur les corps noirs et pouvoir banaliser cette violence sur les corps noirs, ils ont dû se dissocier, c'est-à-dire se couper d'une partie de leur expérience, s'insensibiliser à la douleur, s'insensibiliser en fait émotionnellement face à la douleur, face au corps noir. Et on retrouve aujourd'hui aussi des legs de ces éléments-là, quand on peut parler notamment des brutalités policières qui vont être assez normalisées face à les corps des anciens colonisés, de leurs enfants, qui vont être animalisés et en fait brutalisés de manière beaucoup plus facile dans le cadre, par exemple, de ces brutalités policières. On peut parler aussi du contexte médical où il y a des travaux qui montrent que il va y avoir une insensibilité plus importante du corps médical et une moins bonne prise en compte de la douleur chez les corps noirs et notamment aussi chez les corps d'autres, sur les corps d'autres groupes issus de la colonisation, notamment maghrébins. Donc on hérite de cette histoire-là, elle est très vivante et je pense qu'il y a un vrai travail de pouvoir mettre au travail tout ce que ça vient créer comme héritage en nous. Et je trouve que le travail des écrivains qui ont écrit à cette époque-là nous permet d'avoir des éléments d'archives, des traces de ce qui s'est joué à ce moment-là et pour pouvoir nous inviter à travailler aussi sur le vivant du présent.

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3: Bonjour à toutes et à tous. La Clé des Ondes, la radio qui se mouille pour qu'il fasse beau, et Dynamo, l'association qui amène l'eau là où elle n'est pas, vous accompagne sur le chemin des transitions. C'est l'émission qui, chaque semaine, vous propose de marcher dans les pas d'un guide éclairé vers un monde meilleur. Aujourd'hui, nous recevons et nous suivons donc Sabine Menot de la CPenso. Et oui, encore la CPenso. Cette fédération d'associations de protection de la nature et de l'environnement, sentinelle vigilante de la santé de la nature et délégateur des nombreuses missions de protection de l'environnement attribuées par nos institutions. Donc, c'est du sérieux. Avec un tel pénigré, il n'y a rien d'étonnant à voir nombre de ses représentants nous rendre régulièrement visite et nous exposer leur mission, parfois leur lutte. Et oui, c'est pas si simple. Nos fidèles auditeurs se souviennent peut-être que Sabine nous avait fait une présentation générale des actions et missions de la CPenso il y a bientôt 2 ans. Eh oui, le temps passe, Sabine. Aujourd'hui, elle nous accorde son temps, son expertise pour nous aventurer sur un terrain ô combien essentiel et véritable marotte de l'émission, l'eau. Nous évoquerons avec elle, bien évidemment, sa qualité, la qualité de l'eau, mais surtout, on va parler de l'environnement, des zones humides, des fleuves et des risques d'inondation et des conséquences qu'il peut y avoir sur notre environnement et sur la qualité de notre eau. Et ça me rappelle un petit peu la visite de Florence il y a quelques semaines, qui déjà nous alertait sur les dangers d'une installation d'une usine de produits chimiques en zone humide et les conséquences désastreuses envisageables sur la qualité de l'eau. C'est donc ça, la cohérence.
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3: Bonjour Sabine.
4: Bonjour Denis.
3: Alors, la dernière fois, vous nous avez présenté la CPenso hein, dans les grandes lignes, mais c'était déjà il y a 2 ans, hein, ça passe vite.
4: Hein. Ça passe vite.
3: Hein, cette fois, on part sur un sujet précis, et si j'ai bien compris, la vie des zones humides aurait des conséquences sur la qualité de notre eau, et si jamais il y a une inondation, enfin bon, il y a tout un ensemble de choses qui sont liées entre elles, et quelque part, il y a des précautions qu'il faudrait qu'on prenne et qu'on ne prenne pas.
4: Exactement, exactement. En fait, il faut comprendre que la nature fait bien les choses. Les zones humides, c'est les zones dans lesquelles, quand vous baladez, ça fait un peu floc-floc sous les pieds, où il y a un certain nombre de plantes spécifiques. Et ces zones, elles sont très importantes parce qu'elles servent de, je dirais, on le dit souvent comme une éponge. C'est-à-dire que quand il pleut, elles retiennent l'eau, ce qui permet de, elles gonflent, elles grandissent, donc ça fait des mares qui grandissent ou des lagunes dans les zones forestières. Et quand la sécheresse, quand il fait chaud et que la sécheresse arrive, elles relâchent l'eau. Sur tous les terrains environnants.
3: Pour que l'eau puisse continuer à...
4: Pour que l'eau puisse continuer à approvisionner les plantes autour, que les plantes puissent continuer à vivre. Et donc, ces zones humides, c'est important. Et il faut... Et je dirais, ce qui est dramatique aujourd'hui, c'est que l'urbanisation, la déforestation, tout cela détruit des quantités de zones humides. C'est tellement facile, je dirais, d'avoir un projet... que ça soit industriel ou que ça soit immobilier, d'aller sur une zone humide, parce que, qu'est-ce qu'elle va dire? C'est une zone vierge. Donc en fait, on participe, on est comme un colonisateur sur cette zone humide.
3: Mais alors, si je comprends bien, c'est ce qui provoque aussi des catastrophes, puisque toute la terre, toute l'eau qui est absorbée par ces zones humides, notamment en cas de forte pluie, etc., d'inondation et l'hiver, là où, comme on dit, comme ça fait floc-floc quand on marche, si à la place on met du bitume, ça ruisselle et ça déborde.
4: Exactement, c'est ça. Et c'est ce qu'on appelle l'artificialisation des sols.
3: D'accord.
4: Et donc, effectivement, où va l'eau de pluie? Donc, elle ruisselle, elle va détruire, si c'est sur un coteau, elle va entraîner de la terre et de la boue, donc ça va faire aussi des coulées de boue. On a eu des exemples terribles dans le sud-est.
3: Oui.
4: Ou sinon, l'eau, elle va gonfler les cours d'eau, puisqu'il faut bien que l'eau, ça, elle puisse s'échapper, et donc ça va déborder, c'est ce qu'on appelle l'inondation.
3: Si, alors, je ne sais pas si ma mémoire me fait... défaut, mais il me semble que la première catastrophe qu'il y a eu comme ça, enfin en tout cas, qui a vraiment fait grand bruit, c'est Vaison-la-Romaine.
4: Exactement.
3: Et donc ça, c'était il y a quoi, il y a 20 ans, 30 ans?
4: Ah oui, oui. Et il y a eu je ne sais plus combien de morts.
3: Donc on n'a toujours pas compris.
4: Et non.
3: Et donc parce qu'on continue donc à supprimer les zones humides, à négliger l'entretien des rivières, Et donc, on se prépare nous-mêmes notre catastrophe.
4: Exactement, exactement. Tous les scientifiques, tous les chercheurs, toutes les associations environnementales avertissent. On le sait maintenant. Il y a suffisamment d'études pour dire, pour connaître le rôle important de ces zones humides, pour savoir comment on peut les maintenir, comment on peut les développer. Mais ça ne suffit pas. Alors, juste une petite parenthèse. Il y a une loi qui a été faite il y a plusieurs années qui s'appelle Éviter, Réduire, Compenser. ERC. C'est-à-dire que quand vous avez un projet immobilier, que vous, si vous êtes sur une zone humide, eh ben il suffit. Vous allez pouvoir dire que vous ne pouvez pas l'éviter. Vous ne pouvez pas réduire, vous ne pouvez pas l'éviter. Donc vous allez compenser, c'est-à-dire que vous allez construire et donc supprimer cette zone humide. Et puis vous allez aller ailleurs. Dans une... Alors maintenant, on dit qu'il fallait être sur le même bassin versant, c'est-à-dire sur le même, je dirais pas à proximité, pour pouvoir trouver une terre disponible, le plus souvent en mauvais état, et pour dire, ben, je vais compenser là et je vais la remettre en bon état écologique. Et puis vous verrez, je vais mettre un comité de suivi. Et vous verrez, ça va être formidable.
3: D'accord.
4: Et ça, c'est les limites de cette loi ERC.
3: Oui, donc ça, c'est ce qu'on appelle un prétexte ou un alibi. Et on va voir comment on peut remédier à tout ça le temps d'une chanson.

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0: Et le chemin des transitions, c'est sur la clé des ondes. La clé des ondes, c'est 90.10 à Bordeaux et autour, ou laclédesondes.fr, ça c'est partout sur la planète. Nous avons la chance d'être aujourd'hui en compagnie de Sabine Menot de la CEPENSO, qui vient nous parler de l'eau en général, mais surtout du fleuve, des zones humides et des prairies humides, hein, parce que j'ai appris qu'il y a divers

0: remplir sa fonction de faire vivre l'environnement, de faire vivre la biodiversité. Et en faisant vivre ça, elle nous fait vivre à nous, êtres humains, et elle joue sur l'état de notre santé. C'est ça qu'il faut penser aussi, qu'il y a un lien direct avec la santé de l'homme.
1: Bien, bien évidemment. Et en cas de... De toute façon, l'eau, c'est la priorité pour la vie.
0: Exact.
1: Hein, on le sait, à Dynamo, on défend ça depuis toujours. Mais on parlait donc du risque qu'il y a des inondations à faire disparaître ces zones humides. Alors, les inondations, c'est quoi les conséquences directes?
0: Alors, les inondations, c'est provoqué effectivement le plus souvent par ce qu'on appelle maintenant des événements pluviométriques. Et il pleut de plus en plus, on s'en aperçoit. L'hiver, il pleut de plus en plus.
1: Alors, je ne sais pas s'il pleut de plus en plus, mais en tout cas, je sais que on prend beaucoup d'eau sur la tronche.
0: Il y a de plus importantes quantités d'eau qui tombent. Et donc, effectivement, ça provoque aussi des inondations parce que, rien n'est calibré et rien n'est fait pour que cette eau puisse s'infiltrer dans les sols.
1: Ah. Voilà. Donc, si, même s'il pleut beaucoup, s'il ruisselle, finalement, on ne résout pas les problèmes de sécheresse.
0: Exactement. Non, puisque l'eau s'échappe. Donc, il faut pouvoir la garder. Bon. Je peux revenir, si tu permets, sur l'estuaire de la Gironde.
1: Mais bien sûr.
0: Pour nous, c'est un peu notre
1: ici,
0: terrain.
1: C'est notre Graal.
0: Notre terrain d'action. L'estuaire de la Gironde, de la Garonne, tout autour de ce beau fleuve, hein, qui est quand même un des plus beaux fleuves d'Europe, il y a des zones humides et c'est des terrains qui sont faits pour être inondés. Ils sont faits pour. On appelle ça des champs d'expansion des crues. Donc, c'est fait pour pouvoir, quand il y a une inondation, donc ce n'est pas systématique, hein, il n'y a pas des inondations tous les jours, mais quand il y en a, ça évitera qu'il y ait des dégâts matériels et des dégâts humains.
1: Alors là, je ne peux pas m'empêcher de penser à la fameuse tempête de 99.
0: Exact.
1: Et donc, ça veut dire qu'on était déjà en surchauffe, même si le terme est un peu hasardeux, à cette époque. Il y a déjà plus de 25 ans qu'on est...
0: Denis, je vais pas te rappeler, mais que depuis 1974, René Dumont disait, et les premières grandes conférences, oui, disaient « Attention, le climat est en train de changer.
1: Oui, »
0: Et
1: vrai.
0: Attention, l'eau va devenir la ressource principale, et ça va devenir rare.
1: D'accord.
0: Donc ça fait longtemps.
1: Là, on parle d'un problème qui est mis sur le tapis depuis 50 ans, et
0: bien
1: pour
0: sûr.
1: Lequel on continue à faire les mêmes bêtises qu'avant qu'on le signale, c'est ça ?
0: On s'aperçoit bien que sur faute sur mer... Hein, avec la tempête Xynthia, où il y a une submersion marine. Alors ça, c'est une grande vague qui est venue de la mer. Donc il y a des conjonctions différentes de vent, d'orientation de vent, de hauteur de vague, de marée, etc. Mais ça, nous en général...

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0: Salut à toutes et tous, c'est Mathie et vous écoutez Recherches Indociles sur la clé des ondes. Ici, on donne la parole à des jeunes chercheuses pour parler de leurs recherches, mais aussi des engagements qui animent leur travail. Dans cette émission diffusée en direct les 3e jeudis du mois, je vous emmène dans les coulisses de la recherche, voir comment elle se fabrique, ce qui se cherche, ce qui résiste et pourquoi ça compte aujourd'hui. Faire une thèse, faire de la recherche, qu'est-ce que ça veut dire concrètement? À quoi ça sert et pourquoi ça compte aujourd'hui? Et en quoi c'est politique? C'est déjà notre 3e épisode et j'ai le très très grand plaisir de recevoir Joséphine Brive, doctorante en sociologie à l'Université de Bordeaux. Au programme aujourd'hui, on va parler de son parcours, de son travail, de sa démarche de recherche, donc comme les épisodes précédents, mais aussi de l'amitié. Salut Joséphine, merci d'être avec nous dans le studio de la Clé des Ondes.
1: Salut, merci pour l'invitation.
0: Aujourd'hui avec nous en studio, il y a aussi Harry qui fait des photos, merci à elle. Il y a aussi Camille de l'émission Culture avec un grand Q qui est là, coucou Camille. Enfin pas que d'ailleurs, pas que de l'émission Culture, t'es aussi au bureau de la Clé des Ondes, merci. À la commission émission, aussi un ami, donc voilà. Coucou Camille.
2: Coucou.
0: Joséphine, tu viens de Vourzac dans le 43, tu es balance comme moi, tu fais du roller derby comme moi, tu es passionnée comme moi. Et t'es trop forte à GeoGuessr, malheureusement pas comme moi. Dans le monde de la recherche, tu es doctorante en sociologie en fin de deuxième année de thèse à l'Université de Bordeaux, comme moi. Et tu enseignes aussi en sociologie, comme moi. Donc depuis 2024, tu mènes une thèse sur la bataille des idées depuis l'invasion russe à grande échelle en Ukraine, c'est-à-dire comment la guerre a reconfiguré les savoirs sur l'Ukraine. Et pour étudier ça, tu rencontres ce qu'on appelle des professions intellectuelles, donc à savoir des chercheuses et des journalistes, principalement en France et en Tchéquie. Donc tu vas pouvoir nous en parler. Et avant de commencer cet épisode, petite surprise, tu sais que j'adore la clarté, donc je voulais mettre les choses au clair. Et on se connaît extrêmement bien, toi et moi. Des fois, j'ai même l'impression que tu me connais mieux que moi-même. Et il faut le dire aux auditeuristes qui ne connaissent pas encore ce secret très mal gardé, mais tu es une de mes personnes préférées au monde. Notre relation est directement liée au sujet de cette émission, puisqu'on s'est rencontrés grâce à la recherche. On a passé le même concours en fait pour obtenir un contrat doctoral qu'on a eu toutes les deux, donc nous sommes toutes les deux, salariées de l'Université de Bordeaux. C'est donc là que tout a commencé, en préparation de concours et depuis le jour 1 de la thèse, qui était le 1er octobre 2024, où on est d'ailleurs directement partis en manif toutes les deux, on ne s'est plus jamais quittés. On est donc à la fois collègues de bureau, coéquipières de roller derby, meilleures amies, entre autres. Il s'agit donc d'un épisode vraiment spécial pour moi, dans lequel on va parler de recherche, effectivement, indocile, mais aussi d'amitié et de compagnonnage intellectuel, qui sont finalement mes sujets préférés. Tu connais aussi mon amour pour les déclarations, c'est mon côté loverboy. Je t'avais prévenu que je le dirais à l'antenne et j'espère réussir à le faire sans pleurer. C'est d'ailleurs mon challenge de ne pas pleurer pendant cet épisode, on verra, dis bien que pourra. Joséphine, c'est peu dire que notre rencontre m'a bouleversée. Il faut pas que je te regarde en fait. Aussi bien sur le plan personnel que professionnel et j'exagère vraiment pas en disant que tu as changé ma vie. On se le dit souvent, on vit cette vie ensemble et c'est un bonheur indescriptible de la partager avec toi. Depuis que tu es entrée dans ma vie, mon quotidien est devenu un merveilleux mélange de joie intense, de folie, de douceur, de force, de sécurité qui me traverse et qui m'accompagne chaque jour. Tu es une des premières personnes, si pas la première, à me voir de manière aussi clairvoyante et en même temps si remplie d'amour et de patience. Et depuis qu'on se connaît, tu m'as d'ailleurs vue dans des moments de joie très haute. On rit énormément depuis qu'on est ensemble, depuis le jour 1, je pense qu'il n'y a pas eu un jour où on a pas ri. Mais aussi de tristesse extrêmement profonde, voire même de désespoir. Big up, entre autres, à une rupture traumatique arrivée pendant la thèse. Donc, tu as toujours su être parfaitement là pour me soutenir, pour me faire grandir, ou quand il a fallu aller m'emmener lancer des haches pour me laisser vivre ma colère. Voilà, d'ailleurs, je voulais en profiter pour lire à l'antenne un passage d'un poème que j'ai vu cette semaine sur les réseaux et qui s'appelle « Tu m'as vu ». Tu m'as vu du fond de là où se retrouvent les gens au cœur en miettes. Tu m'as vu hurler en silence entre deux sanglots. T'es resté à mes côtés quand je voulais brûler le monde. T'as ri à mes plans de vengeance, t'en as trouvé des mieux, t'en as inventé des pires. Tu m'as aidé à déménager, t'as pas compté les heures que tu m'as données. T'as été ma zone anti-feu en plein burn-out, mon oasis d'amour quand j'étais sûre que personne ne pouvait m'aimer. T'as protégé mes arrières quand j'essayais de me relever, Tu m'as félicité quand j'arrivais enfin à me moucher. Comment peut-on se croire incomplet quand on t'a toi dans le cœur ? Comment peut-on ne pas se sentir prêt quand on a ton amour qui nous regarde comme ça ? Alors Joséphine, pour tout ce qui fait de toi le meilleur être humain de cette planète et pour tout ce que tu es et que tu représentes dans ma vie, voilà, je voulais te le dire, merci à ma façon. Je suis donc très touchée et très émue de te recevoir à ce micro.
1: Merci, merci pour ces mots qui me touchent trop. Et
0: j'ai pas pleuré.
1: Comme je dis souvent, miroir, miroir, je te renvoie tout ce que tu m'as renvoyé.
0: C'est trop, c'est trop. Donc voilà, il faut savoir aussi, chers auditeuristes, que je n'appelle jamais Joséphine par son prénom. Donc si je laisse échapper un petit Jojo ou un autre surnom, je m'en excuse d'avance. On est toujours avec Joséphine, bien. Donc est-ce que, Joséphine, est-ce que tu peux, pour commencer cette émission, enfin, après cette introduction un peu larmoyante, est-ce que tu peux nous raconter ton parcours et le chemin qui t'a conduit à te lancer dans une thèse ?
1: Oui, merci. Donc moi, j'ai eu un parcours à Sciences Po, à Lyon et à Bordeaux, où j'ai fait une spécialisation sur la Russie, donc de 2017 à 2022, jusqu'à ce que le 24 février 2022, la Russie envahisse l'Ukraine de façon globale, puisqu'évidemment, la première invasion de l'Ukraine par la Russie, c'est 2014, avec l'annexion de la Crimée et les débuts du soutien aux forces séparatistes dans le Donbass. Et ce moment-là, c'est à la fois un choc et une douleur personnelle, bien sûr, mais aussi professionnelle. Mmh. Et en fait, j'assiste en direct à la refonte très significative du master dans lequel j'étais à Sciences Po Bordeaux, qui s'appelait à l'époque Europe-Russie, stratégie et enjeux globaux.
0: Ah oui.
1: Et qui était en fait un double master avec l'Université de l'Amitié des Peuples à Moscou. Où le M2 était censé se passer à Moscou, c'était évidemment plus du tout possible. Et donc ce master a tenté de s'ouvrir sur ce qu'on appelle les espaces post-soviétiques, ce qui ouvre à beaucoup de questions, mais je pourrais y revenir. Et donc j'ai passé 4 mois au Kazakhstan, à l'automne 2022, où j'ai pris conscience, à la fois personnellement et on va dire une sorte de prise de conscience intellectuelle, des enjeux décoloniaux qui ont lieu dans l'espace dit post-soviétique, donc dans les pays qui ont fait partie de l'URSS. Donc tout ça aussi dans le contexte de l'invasion à grande échelle de l'Ukraine par la Russie, ça a vraiment changé mon approche et où j'avais envie d'aller intellectuellement, professionnellement, et alors pas encore à ce moment-là, mais scientifiquement dans le fond.
0: Ok. Et qu'est-ce qui t'a amené à te lancer ensuite dans la recherche ?
1: Donc en fait, j'ai trouvé une opportunité de stage de fin d'études. Moi, j'étais dans un master qui était plutôt un master orienté vers le privé, donc plutôt analyste, consultant. C'était pas quelque chose que j'avais vraiment envie de faire. J'ai trouvé une offre, surtout dans ce contexte, ça servait souvent à aider par exemple Auchan à s'implanter en Russie. Bon, j'avais pas vraiment envie de faire ça et j'ai trouvé une offre de stage pour faire un stage de recherche pendant 6 mois au RIZ, qui est le centre culturel de la ville de Villeurbanne, dans la métropole lyonnaise. Et j'ai candidaté et j'ai été prise pour faire un mémoire de master sur les trajectoires des exilées ukrainiennes de 2022 qui s'étaient réinstallées à Lyon. Et c'est comme ça en fait que je commence la recherche, que je trouve une direction de master qui deviendra ma direction de thèse. Donc je rencontre Ronan Hervouet à ce moment-là, qui, ça va faire lien avec beaucoup de choses, qui à l'époque est en délégation, donc qui travaille au CEFRES à Prague, où je vais ensuite faire une partie de ma thèse. Et c'est comme ça que j'arrive en fait petit à petit dans la recherche et dans cette superbe équipe de doctorantes et de masterantes du RIZ. Où je rencontre mes premières collègues de recherche. Et donc, pour moi, la recherche a tout de suite été une aventure très collective et, on va dire, un petit peu horizontale. Et ça en effet, tout changé.
0: Et est-ce que tu peux nous parler, justement, de ce collectif ? Qui sont-elles ? Qui sont-ils ?
1: Elles sont, puisqu'il n'y a que des femmes. Donc, j'arrive donc, dans ce centre culturel de la ville de Villeurbanne, où il y a, en fait, une médiathèque... un centre des expositions et aussi un pôle recherche, donc où sont financés chaque année, en partie financés 3 mémoires de master et 3 thèses, en partie en CIFRE, donc c'est-à-dire c'est une entreprise ou une collectivité qui paye les doctorants et les doctorantes. Et donc j'arrive et on est 6 femmes chercheuses à travailler sur des objets très divers, plutôt liée à la métropole lyonnaise. Et je rencontre, entre autres, Céline, Camille et Aliénor, qui deviennent tout de suite des collègues horis et des amis en dehors qui me font prendre conscience de l'importance de la thèse. Enfin, du travail de recherche, de son importance dans la cité, on va dire, et dans la société, et aussi de l'articulation entre la thèse et le hors-thèse, notamment dans des implications, on va dire, hors-thèse pour la

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